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Avec une paire de pinces, un chalumeau et un fer à souder. Est-ce que tu m'as entendu, espèce de porc? Je suis très loin d'en avoir fini avec toi. 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
3: L'Agence internationale de l'énergie estime qu'une interaction avec une IA comme ChatGPT pourrait consommer 10 fois plus de courant qu'une recherche Google classique. Dit autrement, si toutes les recherches Google, 9 milliards par jour, passaient par ChatGPT, la consommation électrique mondiale augmenterait de 10 à 30 TWh annuellement, soit la consommation annuelle de l'Irlande.
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0: intimité. Le passage aux latrines est l'occasion de s'échanger les dernières nouvelles. Il est aussi courant d'y conclure des affaires. Pour s'essuyer, on utilise un tersorium, une éponge fixée sur un bâton que l'on passe à la personne suivante.
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hécatombe. Les infos pleuvent en trombe. Un esprit sombre et déterminé hante cette petite pièce vide. De cet esprit s'échappe une respiration chaotique. Les pores de sa peau dégagent une odeur rance et fétide. Celle des feuilles, une odeur cadavérique. Voilà des jours, peut-être des semaines qu'il écrit sans fatigue. Sa main gonflée et purulente s'active sans relâche. Du sang coule de ses ongles, de sa gueule sort des râles. Son ombre sur le mur fait penser à un animal qui s'acharne avec sauvagerie sur sa proie épuisée qui lâche. Une scène d'instinct de survie, un caravage. Une bête féroce se nourrissant de mots et faisant un carnage. Emprisonné dans cette pièce vide, on ne saurait lui donner d'âge. On le dirait enchaîné, pieds et mains liés, prisonnier de son corps. Autour de lui rôde la mort. Il poursuit, il pourchasse, il craque, il frappe. Il décrypte l'énigme millénaire de la monnaie du pape.

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celle des feuilles, une odeur cadavérique. 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Sa main gonflée et purulente s'active sans relâche. Du sang coule de ses ongles, de sa gueule sort des râles. Son ombre sur le mur fait penser à un animal qui s'acharne avec sauvagerie sur sa proie épuisée qui lâche. Une scène d'instinct de survie, un caravage. Une bête féroce se nourrissant de mots et faisant un carnage. Emprisonné dans cette pièce vide, on ne saurait lui donner d'âge. On le dirait enchaîné, pieds et mains liés, prisonnier de son corps. Autour de lui rôde la mort. Il poursuit, il pourchasse, il craque, il frappe. Il décrypte l'énigme millénaire de la monnaie du pape.

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ceux qui ont pris tout le plat dans leur assiette, laissant les assiettes des autres vides, et qui, ayant tout, disent avec une bonne figure, une bonne conscience, nous, qui avons tout, on est pour la paix. Je sais que je dois leur crier à ceux-là, les premiers violents,

0: positif.
1: Quand le soir, dans vos belles maisons, vous allez embrasser vos petits-enfants, avec votre bonne conscience, vous avez probablement plus de sang sur vos mains d'inconscient que n'en aura jamais le désespéré qui a pris des armes pour essayer de sortir de son désespoir.

0: glace.
1: Mais ne nous trompons pas. Il n'y a pas de violence qu'avec des armes. Il y a des situations de violence. Il y a tel et tel peuple du monde que je connais très bien, où j'ai été tant de fois, où il n'y a plus aucune espérance.
2: Je ne veux plus travailler dans cette maison.
3: Pourquoi? Que s'est-il passé?
2: Oh, si vous saviez dans quel état il est. Il me fait peur. Il boit toute la journée. Ou alors il avale une médecine et après c'est pire qu'avant.
3: Est-ce qu'il travaille?
2: Et puis quand il parle, ça n'a plus aucun sens.
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8: Autre tribu amazonienne, les Zoé, qui sont polyandres et polygames, c'est-à-dire plusieurs maris et plusieurs femmes. Alors, vous pensez peut-être que ça pose des problèmes, effectivement, de temps en temps il y a des problèmes, mais ils les résolvent grâce à la technique des chatouilles, des guilis. Ils se chatouillent et ça résout tous les conflits sociaux.

Ya, canaille, la chronique mon pote. Sur une prod de Messa, la dernière en ligne, intitulée Brother. Depuis le 30 novembre.

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0: Et que fait-on, jeune fiancée, dans la vie?
1: Il a un magasin de disques d'occasion à El Paso.
0: Ah, un amateur de musique.
1: Il aime beaucoup la musique.

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12: Je suis dans le train avec mon baladeur, j'ai pas de destination précise, mais je veux pas rentrer. 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

0: Bélanex préfère un
1: Roux pèse 125 kilos et peut théoriquement neutraliser un individu. Elle est dotée d'un système de reconnaissance faciale et d'un canon à filet. 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Le robot est aujourd'hui télécommandé. À terme, il sera autonome.
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0: L'Agence internationale de l'énergie estime qu'une interaction avec une IA comme ChatGPT pourrait consommer 10 fois plus de courant qu'une recherche Google classique. Dit autrement, si toutes les recherches Google, 9 milliards par jour, passaient par ChatGPT, la consommation électrique mondiale augmenterait de 10 à 30 TWh annuellement, soit la consommation annuelle de l'Irlande.
1: Des enfants bien éduqués feront des citoyens sages. 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

0: à force de se retenir de péter, on peut finir par avoir une haleine de merde. C'est vrai.
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Les soirs, nous recevons, il reste assis au beau milieu du salon et il parle pendant des heures, avec un sourire sur ses grosses lèvres. Il écrit aussi des vers, m'a-t-on dit.

0: aussi les statistiques officielles et on remarque que depuis la fin des années 2000, certes les agressions envers les forces de l'ordre ont augmenté, mais plus généralement le niveau de la délinquance est resté plus stable.
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1: Regardez la fortune des 500 premières fortunes de Challenge et vous les comparez sur les 15 dernières années, vous avez un facteur 6. C'est-à-dire que leur fortune a été multipliée par 6. Ce que personne dans la classe moyenne ou même dans la classe supérieure n'a vu.
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Hein? Je n'ai pas assez d'ardeur au travail là? Hein? Tiens! Prends ça.

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Voilà des jours, peut-être des semaines, qu'il écrit sans fatigue. Sa main gonflée et purulente s'active sans relâche. Du sang coule de ses ongles, de sa gueule sort des râles. Son ombre sur le mur fait penser à un animal qui s'acharne avec sauvagerie sur sa proie épuisée qui lâche. Une scène d'instinct de survie, un caravage. Une bête féroce se nourrissant de mots et faisant un carnage. Emprisonné dans cette pièce vide, on ne saurait lui donner d'âge. On le dirait enchaîné, pieds et mains liés, prisonnier de son corps. 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
14: Bonjour à toutes et bonjour à tous et bienvenue à vous dans ce nouveau numéro de Frères de Chaussures, le 11e très précisément de cette 18e saison. Frères de Chaussures, une émission consacrée au rap français, je vous le rappelle, animée par moi-même Fatchou. Elle est diffusée sur pas mal de radios associatives un peu partout en France, que je remercie à chaque émission. Donc grand merci à Radio Escapade, Radio Larzac, Radio Sommière, Radio Vassivière, Radio Gris Ouverte, Radio Coquelicot, l'autre radio, Radio Temps Rodez, Radio Calade, Radio Voilà Mutien, Couleur FM, Fréquence Mistral, Radio Alto, Booster FM, j'ai pas réussi à le faire sans en respirer. Radio Libre en Périgord, Frequenza Nostra, Radio Gay Mozo, Radio FM 43 et Fréquence Luz. Si je suis allé trop vite, et évidemment que je suis allé trop vite, elles sont disponibles évidemment toutes ces radios sur le blog Arte Radio, l'audioblog, où vous retrouvez donc toutes mes émissions et vous trouverez donc la liste des radios qui me diffusent. Frères de chaussures, une émission que j'enregistre de chez moi, d'où la présence parfois de petits bruits parasites, la pluie parfois sur le Velux, la chaudière qui se met en route, une vieille chaudière fuel, effectivement ça fait un peu de bruit. Quand il fera meilleur, vous entendrez peut-être des bruits d'oiseaux ou les voitures qui passent dans ma rue, même si c'est pas une rue très passante. Ça vous intéresse ce que je raconte ? Bref. En tout cas, j'enregistre de chez moi et j'enregistre à chaque fois en décalage par rapport au moment où vous vous entendez l'émission. Le temps que moi je l'écrive, que je sélectionne les morceaux, que je veux passer les artistes, que j'enregistre, que je la fasse passer aux radios et qu'elle elle la diffuse, eh bien il se passe souvent en fait entre 2 à 3 semaines suivant les émissions. Pourquoi je vous précise ça ? Eh bien parce que sûrement que certains d'entre vous se sont dit bah, c'est bizarre quand même, il fait une émission de rap et il a pas parlé des deux rappeurs qui nous ont quittés entre la fin d'année 2025 et le début de l'année 2026, deux rappeurs qui ont énormément compté pour le paysage rap français. Et évidemment, je n'en ai pas parlé parce qu'au moment où j'avais enregistré mes dernières émissions, eh bien, ils n'étaient pas encore partis, tout simplement.

0: Enfin voilà, vous vous êtes dit sûrement des réflexions désagréables en disant que j'y connaissais rien, que j'allais pas en parler, que j'étais qu'une merde. Eh bien non. Enfin peut-être que j'en suis une, mais en tout cas là, c'était pas de mon fait, c'était juste que la dernière émission que j'avais enregistrée, c'était avant leur mort. Donc je vais pas faire d'émission spéciale, des hommages, etc. parce que déjà tout le monde l'a déjà fait, mais je voulais quand même vous les mentionner et en parler un petit peu dans mon intro, parce que c'est, je vous le disais, des rappeurs qui ont compté pour le mouvement. Donc je vais faire par ordre chronologique de leur mort. On a appris le 19 décembre dernier la mort de 12 Kawa. 12 qui est un rappeur que j'ai beaucoup écouté à mes débuts et à ses débuts de rappeur et mes débuts d'auditeur. À l'époque où moi-même je n'étais qu'un sale con de puriste, comme on dit. Et j'avais beaucoup aimé ce qu'il proposait parce que lui, il avait un univers très particulier qui se démarquait effectivement du rap plus hardcore. Donc lui, il y avait quelque chose de très poétique dans l'écriture, dans la voix. Il avait une voix qui se distinguait pas mal des autres, assez éraillée. Et surtout des prods très marquantes sur des samples soit de musique de l'Est, des mélodies de guitare de Django Reinhardt, à Biréli Lagrène. Il a d'ailleurs travaillé avec Biréli Lagrène sur des sons. Et donc c'était un univers un peu à mi-chemin entre le milieu un peu hippisant dont je faisais partie aussi hein, à cette époque-là. Donc avec le côté, je vous l'ai dit, très poétique, musique des Balkans, je sais pas si vous voyez l'ambiance, mais en tout cas, moi, mon adolescence et mon début d'adulte, eh bien, on jurait que par Emir Kusturica, Goran Bregovic et consorts. Et ben voilà, dans les artistes un peu rap, un peu rock, un peu fusion, un peu chanson française aussi, à l'époque de La Rue qui est à nous, Les Ogres, etc., c'était des musiques qui nous parlaient. Et du coup, 12, il amenait ce côté rap en plus de ce côté-là. Et je trouve c'est aussi pour ça, moi, qui m'avait séduit. Et donc après, ben, lui, il a continué à rapper hein, depuis le début. Jusqu'à il n'y a pas si longtemps d'ailleurs, il a sorti un projet il n'y a pas si longtemps, mais moi je l'avais un peu perdu d'oreille parce que bah, ça me parlait plus trop, les sons qu'il faisait, les fans, sa fanbase avait tendance à fortement m'agacer, alors c'est un peu bête, mais du coup je réagissais un peu en opposition, parce que effectivement ceux qui écoutent du 12 Kawa, ils estiment que ça c'est du vrai rap et que le reste c'est que de la merde, en gros, je caricature, mais on n'est pas loin de la vérité. Et donc j'écoutais beaucoup moins, voilà. Et voilà, je trouvais qu'il y avait quelque chose effectivement qui touchait mon adolescence et qui, en grandissant, me touchait moins. Mais je peux comprendre tout à fait que d'autres gens ne juraient que par lui, il n'y a pas de problème, chacun ses goûts, hein, tant que tu fais pas chier les autres, concrètement. En tout cas, moi j'ai eu la chance de le rencontrer plusieurs fois, notamment une fois on a partagé une scène avec mon groupe Frères de Chaussures du côté de l'Ardèche, au Cascabar, pour un pur concert. Et donc on avait joué avec 12 Kawa ce soir-là, enfin avec. On avait joué sur la même scène que lui, quoi. Et puis j'avais eu aussi la chance de l'interviewer à un autre festival où on avait joué avec Frères de Chaussures. On n'était pas cette fois sur la même soirée. Nous, on jouait le vendredi, il avait joué le samedi soir. C'était au Game of Sounds, big up à ceux qui étaient là à l'époque. Et donc voilà, c'était quelqu'un de très sympathique et sa mort, ça m'a fait un petit truc quand même. Et l'autre rappeur qui est mort, c'était en début d'année cette fois, c'est Monsieur Calbo, membre du groupe Arsenic, frère de Lino et Tequila. Et donc lui est décédé le 4 janvier dernier. Personnage mythique donc du rap français qui aura marqué un tas de rappeurs. Moi, je dois vous avouer quelque chose, c'est que comme vous le savez ou pas d'ailleurs, je me suis mis à écouter du rap sur le tard, vers mes 21, 22, 23 ans. Enfin voilà, j'ai pas baigné dedans depuis ma plus jeune adolescence. Et du coup, ben, pour les groupes les plus anciens, j'ai dû faire mes devoirs de rattrapage. À part des groupes vraiment ultra mainstream comme IAM et NTM que je connaissais, eh bien, je suis allé faire mes devoirs, voilà, pour redécouvrir la FF, Lunatic, Sniper, La Mafia Canfri, Express D, etc. J'en passe et des meilleurs. Et donc, pour ça, j'ai écouté ces groupes, j'ai apprécié ces groupes pour la plupart. Et ben, pour le coup, quand j'ai écouté de mes oreilles de nouvelles auditeurs, Arsenic, Lino, Calbo, donc. Eh bien, je me le suis pas pris comme j'aurais dû, comme je me les serais peut-être pris si je les avais écoutés de manière contemporaine. Et donc, bah, ça m'embête parce qu'en plus, vraiment tout le monde cite Lino et Calbo comme vraiment un groupe mythique Arsenic au niveau de la plume. Par exemple, mon frère de pompe Cutter considère vraiment Lino comme une des meilleures plumes de l'histoire française. Il y a Fianso récemment au micro de Mehdi Maisie sur France Inter qui disait que Arsenic était le meilleur groupe de l'histoire du rap français. Et beaucoup de gens considèrent que c'est vrai. Mais moi, j'ai jamais réussi à accrocher. Voilà, je capte pas leur placement, leur punch. Je comprends que ça rappe fort, j'entends que ça rappe fort. Mais ça manque d'intelligibilité, je comprends. Il y a quand même un truc très dans les paroles qui est un peu étouffé, qui est pas très bien articulé, etc. Et où moi ça me perd. Alors voilà, c'est peut-être ma faute, enfin c'est sûrement ma faute. Et puis encore une fois, chacun ses goûts. Je reconnais aussi les prods, notamment celles de Jimmy Finger, qui sont incroyables. Et quand on écoute le morceau, par exemple le classique, Déchet classique, Boxe avec les mots, je capte hein, pourquoi beaucoup le considèrent Arsenic comme comme un groupe mythique du rap français, mais moi ça m'a pas touché. Voilà. Mais ça n'empêche pas, au contraire, de rendre honneur à Calbo, qui a vraiment été une figure mythique de cette foutue musique. Il est parti bien trop tôt, 52 piges pour Calbo, 45 piges pour 12kawa, j'avais pas précisé, et donc bah, qui repose en paix tous les deux, toutes mes condoléances qui vont à leurs proches et à leurs familles respectives, et il faut mettre du respect sur les grandes figures comme ça, et puis mine de rien, c'est des figures du rap qui commencent à nous quitter, bon là. En l'occurrence, c'est vraiment beaucoup trop jeune. Mais bon, le rap est là depuis 40 ans, un peu plus de 40 ans maintenant dans l'Hexagone. Et donc, bah, ceux qui ont commencé très tôt à rapper, eh ben, ils commencent déjà à vieillir. Et on risque, ça va pas aller en prenant, de perdre des figures mythiques, quoi. Voilà, c'est ce que je voulais dire. Et malgré tout, le rap continue. Donc, place à la musique.
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Blackpea avec le morceau Timberland Noir, c'est sur une prod de Malism, c'est extrait du projet commun intitulé EP3. Alors je sais pas si c'est épisode 3 ou si c'est EP3, mais je pense que c'est épisode 3 puisqu'ils en ont fait deux autres avant. Et donc le troisième là, il est sorti le 19 décembre dernier, c'est un 5 titres donc de Blackpea entièrement produit par Madism, comme le groupe MCT dont j'ai parlé il y a peu dans mon émission puisqu'ils avaient sorti un projet cet été qui s'appelait Apply Pressure, et c'était déjà l'excellent beatmaker Madism aux manettes. Donc là, il revient en solo Blackpea, toujours avec Madism. Ils avaient sorti l'épisode 2 en juin 2024 et l'épisode 1 en juin 2023 de leur collaboration. Une entente rappeur-beatmaker qui dure depuis un certain temps maintenant et qui fonctionne à merveille, comme vous l'avez entendu. Des prods toujours très guerrières et très rythmiques de Madism pour accompagner la grosse voix bien énervée et bien posée de Blackpea et des rappeurs invités qui sont à peu près dans la même veine, hein, parce que les Joe Lucas, les Ice Creamy, la Yen, c'est pareil, c'est des gens qui sont des rappeurs qui sont très dans l'attitude. Et Blackpea, bah lui aussi, hein, que ce soit en solo ou avec son collègue Fresh One, il envoie des bonnes grosses rimes sur la réalité qu'il vit au quotidien. On sent qu'il y a assez peu de fioritures, juste ça rappe fort, ça rappe bien. C'est pas ultra technique en termes de toujours de multisyllabique et voilà, de faire rimer sur plusieurs syllabes, etc. Par contre, en placement, en attitude et en sincérité, c'est vraiment très très haut. Sur un site qui s'appelle Mello Live, ils avaient répondu à une interview. Younglef raconte que MCT, c'est la réincarnation de Time Bomb. Donc, quand même, des gens qui ont été à bonne école, si j'ai envie, si, voilà, si je veux parler comme ça. Et quand on leur demande si MCT, c'est un label ou un collectif,

Anglais, Fi répond, de par nos liens qui existent depuis plus de 20 ans, même sans le rap, c'est plus que ça, c'est nos vies, c'est la vie. Les disques sortent sans rythme imposé, on continuera tant que la motivation est là. Black P arrive en projet solo, suivi par celui de Fresh One, deux mini-EP réalisés par le même producteur. On a notre réseau, on gonfle le catalogue afin d'aller présenter les projets sur la route en concert. Et donc sur le style qu'il propose, le journaliste du site dit « Votre style, c'est hip-hop très quinri dans la façon de délivrer la rime et dans la conception du dernier projet en date, Mac 10 Music. C'est du rap en français, comme disait Sully Biwax. Pour ceux qui ne vous connaissent pas, vous aimez joindre une morale à vos textes dans un but socio-éducatif ou adoptez-vous une posture moins moralisatrice basée sur des métaphores percutantes issues de votre réalité qui suffiront à vous faire comprendre ? » Question un peu compliquée. En tout cas, Black P répond « On n'est pas là pour passer des messages et montrer l'exemple. On rappe ce qu'on a vécu sans chercher forcément le message. Rapper, c'est ce qu'on aime. C'est dans notre ADN. » Voilà, donc sachez que Raphaël Dacruz aussi avait écrit sur MCT Group plus particulièrement. C'était à l'occasion de la sortie du projet qui s'appelle 20 sur 20, qui était en 2020 ou 2021, je ne sais plus. Et donc, lui, voilà comment il est décrivé MCT Group, et donc Black P, qui fait partie de ce groupe, il disait pas de héros de guerre décorés, non, de vrais soldats qui ont exercé un long service pour enfin peut-être accéder à une reconnaissance après plusieurs années dans l'ombre. MCT réunit deux rappeurs originaires du quartier de Bois-l'Abbé à Champigny-sur-Marne dans le 94. Black P, déjà quadragénaire, a fait partie du groupe Clan Bla à la fin des années 90, a été membre du collectif L'Émeute, a rappé avec Rof et 400 Yens, fréquenté Rude Lion et Time Bomb. Son comparse, Fresh One, trentenaire et maintenant résident à Colombes, a fait partie du groupe FMF et rappé avec Princesse Agnès, Amara et Ron Bryce. MCT a un temps compté deux autres membres avec Mams Magnolo et Bamil et existerait depuis 2004. Voilà, ça vous donne une petite idée donc, de la longévité du groupe qui fête donc ses 22 ans cette année. Et donc Black P et Fresh One, en tout cas les deux membres actifs avec Young Lef qui est plutôt à la réalisation, au mix, etc. Eh ben, ils sont toujours présents. Et donc là, le 19 décembre dernier, c'est ça que j'ai dit ? Oui, 19 décembre dernier, donc c'est Black P qui nous sortait ce 5 titres qui s'appelle, je vous le rappelle, EP3 ou épisode 3. Pour le troisième volume de sa collaboration avec Madism. Si vous aimez ce que fait Black P, le morceau que je viens de vous passer, donc Timberland Noir, allez écouter toute la discographie de Black P, de Fresh One et de MCT Group, vous serez pas déçus.

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1: Et le rappeur qu'on vient d'écouter là s'appelle M le Maudit. Le morceau c'est M16 GTR Commando, qui n'est autre qu'une arme, ce me semble. Et c'est le très bon Sheldon à la prod. Et oui, c'est extrait du projet qui s'appelle Metaforce, un projet 5 titres sorti le 5 décembre dernier de M le Maudit, sur lequel on retrouve un seul invité, en la personne de 808 Noche. Et au niveau prod, en plus de Sheldon, on retrouve Freaky Joe, Ivern, Kid Nugs et Xo. Ce projet est sorti sur le label 75e Session, parce que oui, ce rappeur est signé dans l'excellent label de la 75e, et d'ailleurs c'est bien grâce à eux, moi, que je l'avais découvert en 2021 avec le projet Poème Poison, un très très bon projet, soit dit en passant. M. Lo Maudit, donc c'est le rappeur que vous avez entendu, il joue beaucoup avec sa voix. Là, pour le coup, on a quand même pas mal de rimes en multi, mais au service d'une poésie, je trouve qu'il lui est propre et qui est accentué, je trouve, par une voix toujours un peu chantonnante. Il y a toujours un petit peu de mélodie. J'aime beaucoup ce qu'il propose. En même temps, un tel talent brut, en plus mis dans les mains de la 75e session, ça ne pouvait que donner une très bonne collaboration. Sur un site qui s'appelle Aficia, ils ont fait un portrait de M. Le Maudit qui date de 2023, à l'époque où il a sorti son projet, et voilà comment ils en parlent. Ils nous disent: s'il commence sa carrière à 17 ans à travers un groupe malicieusement nommé les Tontons Flingueurs, inutile de le préciser, notre portrait de la semaine est un grand fan de ciné, ça se ressent d'ailleurs clairement dans ses clips, c'est en 2018 que le papillon rouge entre pleinement en lumière en intégrant la 75e. Dès lors, des titres tels que Nuit, Éveil, en feat avec Népal, ou encore Horloge, dessine les contours nébuleux d'un rappeur qui s'essaye, qui teste et offre une palette large de propositions à ses auditeurs. En effet, kicker, chanter, murmurer ou même perdu dans l'écho pixelisé d'une distorsion, M le Maudit invite l'oreille à se laisser aller à une expérience toute singulière sur des prods variés. Cette patte d'ailleurs, ce mystère, cette polyvalence, ce goût de la recherche et de la graphique miséreuse forgeront au fil des tracks la direction artistique mélancolique du M que nous connaissons à cette heure. Donc voilà, il y a tout un descriptif sur le site Aficia, vous pouvez aller lire ça. Et voilà, moi j'aime beaucoup ce que propose M le Maudit, il fait pas beaucoup de sorties, il est assez discret, mais je trouve que c'est une très très belle voix et une très belle plume aussi, parce qu'il y a quand même de l'écriture derrière. Notez plutôt ce qu'il nous sort dans ce morceau, il nous dit: je crois que je me sens comme le taux de racisme, donc j'augmente chaque jour que Dieu fait. 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
1: Et oui, pour ce projet, j'ai pris le temps, j'ai pris du recul et j'ai décidé de ne pas écrire de chronique dessus avant d'avoir laissé décanter tout ça. D'ailleurs, je vais improviser, même je l'ai d'habitude, j'écris tout ce que vous entendez. C'est plutôt écrit, même si je brode autour. Mais là, je voulais pas écrire dessus. D'ailleurs, je vais lire après un extrait d'un article de Manu K, qui est très très bonne journaliste de l'ABCDR, qui est une sociologue, etc., qui a écrit et qui a beaucoup parlé de ce projet, donc de Pretty Doll Corpse, puisque c'est de ça dont il s'agit. Le projet de Femme Togo et Petite Sœur, là on a écouté le morceau Puke Something, c'est sur une prod évidemment de Néofront et Propane. Alors Propane, ça s'écrit PRXPVNE, mais c'est l'alias en fait de producteur de Petite Sœur. Femme Togo, j'en avais parlé avec un projet qui s'appelait Franc-Tireur Partisan, il s'appelle encore comme ça. Petite Sœur, j'en ai quasiment jamais parlé parce que je connais pas assez, concrètement. Et le peu que j'en ai vu, c'était pas trop mon kiff, personnel. Voilà. Mais donc le projet Pretty Doll Corpse a marqué les esprits. C'est sorti en octobre dernier. Et que, voilà, déjà que j'ai souvent besoin de recul pour parler des projets quand c'est des pro. Enfin, ça dépend des projets, mais là, celui-là, quand il est arrivé, en fait, il y a tout le monde qui en a parlé. Il y a tout le monde qui a, ou presque, qui a crié au génie. Il y a eu beaucoup, beaucoup d'analyses dessus. Pour vous donner un indice, il y a un site sur lequel je vais pour voir les paroles des rappeurs quand on comprend pas tout, etc., qui s'appelle Genius, Rap Genius. Voilà, avec des, y a pas mal de textes qui. Enfin, il y a beaucoup, beaucoup, beaucoup, beaucoup de textes qui sont présents dessus. Et donc, le week-end de la sortie de Pretty Doll Corpse, en fait, il y a une statistique qui est sortie comme quoi le projet avait été. Les paroles des chansons ont été les plus consultées sur Rap Genius dans le monde. Je crois que si je dis pas de conneries, c'était ça. Donc vraiment, il y a eu quelque chose parce que voilà, les gens voulaient comprendre tout ce qui se racontait. Et effectivement, c'est très très dense comme projet. Peut-être trop pour moi. C'est pour ça que je ne l'ai pas pris, peut-être comme beaucoup de gens l'ont pris. Clairement, je capte le côté un peu révolutionnaire du truc, surtout dans l'aspect, dans le fond. Parce que dans le fond, il parle de beaucoup de choses bien dark, bien crades, et pourtant qui sont la réalité de notre monde. Et c'est très très rare que le milieu rap parle de ça. Donc pour ça, je vois le côté révolutionnaire. Pour le côté musical, on va dire, de la chose, je le vois moins. Concrètement, il y a toute une première partie vraiment du projet Pretty Doll Corpse, pardon, qui est vraiment sur des thématiques très électro, voire art tech, des trucs très denses, très distorsion, etc. Et des textes en plus là qui sont, même en allant lire les références sur Rap Genius, je captais pas en fait de quoi il parlait. Donc, et après, il y a aussi un petit truc, il y a sûrement un truc où je suis pas la cible, où il y a des trucs que moi je capte pas. Après, sur la deuxième partie du projet, et d'ailleurs, je crois que c'est. Je sais plus si Manu, dans l'extrait que je lis, elle en parle, mais c'est à partir de Puke Something, le morceau que je vous ai passé, où ça scinde le projet en deux un peu. Et la deuxième partie, là, ils envoient la sauce en termes de contenu, de fond et de parole, et les prods sont plus abordables pour moi, en tout cas, dans mon point de vue, et je capte mieux les choses. Et donc, voilà, pour moi, il y a vraiment eu en deux parties. Après, c'est tellement lourd, tellement dense, tellement plein de choses, qu'effectivement, moi, c'est pas un projet sur lequel je vais revenir beaucoup. Je l'ai écouté, j'ai capté le côté engouement, le côté plein de choses. Mais voilà, c'est pas. Je voulais en parler quand même parce que je trouve que c'est un projet, effectivement, qui va marquer l'année 2025. Il y en a beaucoup qui l'ont mis dans les tops 2025, etc. Et que c'est important qu'on en parle de ce projet. Moi, personnellement, je l'ai pas pris comme, voilà, comme beaucoup de monde l'a pris. Et c'est pas grave, en fait. Il n'y a pas de problème là-dessus. Donc voilà, ça c'était ma partie improvisée. Pas en impro, il y a Manu donc qui est journaliste à l'ABCDR du son et qui est aussi doctorante en sociologie, etc., qui écrit beaucoup et très bien sur beaucoup de thèmes qui concernent le rap. Elle a écrit une chronique très forte sur un site qui s'appelle Waf Waf Croquette. Cherchez pas. Et donc voilà, j'ai choisi quelques petits morceaux, quelques petits extraits. Et moi je la cite, contrairement à des grands médias culturels ou pas culturels d'ailleurs, mais qui ont pompé carrément des phrases qu'elle avait écrites sans la citer. Grande classe, les gars. Donc, moi je cite, ça s'appelle Emmanuel Carinos ou Manu K-A, et sur les réseaux et tout ça, vous pouvez la trouver. Et c'est allez lire ce qu'elle propose, ce qu'elle écrit, c'est toujours de grande qualité. Voilà ce qu'elle dit, ouvrez les guillemets. PDC, donc Pretty Doll Corpse, est une œuvre importante parce qu'elle remue le plus obscur au fond de nous, mais aussi par cette mise en lumière pénible, nous soulage. Nul de guéri de son enfance, chantait Ferra. Peut-être, mais on en sort quelque chose, disent Premier Degré, Femme Togo et Petite Sœur. Leur musique en est la preuve. Je vois un deuxième problème derrière l'éthique puriste de nos gatekeepers. Donc là, parce qu'avant, elle a parlé des puristes, en gros, je crois qu'ils disaient que Pretty Doll Corpse, c'était pas du rap, en gros. Et donc elle dit, pas seulement en tant que féministe, mais aussi en tant qu'amoureuse de musique. Internet favorise l'éclatement des frontières de genre. Rien ne prouve que c'est à coup sûr notre rap pur et dur qui en sortira perdant. Mais si c'est le cas, ce n'est certainement pas à cause de Pretty Doll Corpse. Au contraire, je défends, comme j'ai défendu Jul et PNL 10 ans plus tôt, que leur démarche est beaucoup plus hip-hop que ce que leur propriété sociale laisserait croire aux essentialistes de tous bords. Pretty Doll Corpse a quelque chose d'exceptionnel, c'est d'avoir ramené à la réalité rugueuse, Rimbaud n'est pas cité au hasard, l'album a un côté une saison en enfer, une image qu'affectionnent beaucoup de rappeurs, donner son cul à l'industrie, faire des mélodies putassières, bref, la prostitution de sa musique à des fins commerciales comme summum de l'inauthenticité. Or, Pretty Doll Corpse parle de prostitution au premier degré, et retourne complètement cette analogie employée par des personnes qui pour la plupart ne se sont jamais prostituées, ne savent rien de ce que donner son corps au sens propre signifie, et se permettent pourtant bien des métaphores sur le sujet. Alors, ce qui est pas authentique maintenant? Femme Togo le résume. À 14 ans, lui et sœur se faisaient groomer. 10 ans plus tard, vous pensez qu'un ponte sournois de maison de disques pourra leur faire à l'envers? Jamais de la vie. Leur musique restera indépendante, sans Mac, avec ce que cela implique de risque, et sera le pendant magnifique d'une vie pleine de violence. Pretty Doll Corpse est ainsi une œuvre atroce autant que consolatrice, où les rappeurs-rappeuses se livrent progressivement jusqu'à atteindre l'impudeur la plus totale à la fin du disque. Pour cela, ils empruntent à tous les genres qui permettent d'être cathartiques. Un rap hyper modifié pour la face immergée de l'iceberg, une sorte de rock émo épuré pour les fins fonds de soi. Ce passage d'un rap digitalo-saturé très internet dans la forme comme dans le fond à des chansons frontalement premier degré est annoncé par une sorte de spoken word ultra sensible, mais contrebalancé d'insultes de petite sœur à la fin de Puke Something, tournant du disque. Donc voilà, effectivement, elle le cite elle aussi. Je vais pas aller beaucoup plus loin parce que je crois que je suis déjà un peu en retard sur mon projet. Sur mon projet, sur mon émission, n'importe quoi. Juste la fin de l'article, elle nous dit: Sœur, Femme Togo et Néofront ont fait partie de ceux qui ont redonné au rap de 2025 sa force de musique de marginaux, d'exclus, de ceux qui visent les prédateurs et pas la biche. Une musique qui permet de parler de violence sexuelle avec la hargne insolente et la vulgarité, la beauté imparfaite et l'espoir menaçant des opprimés. À un moment, l'essentiel est de pouvoir s'exprimer et de pouvoir exprimer l'intensité de ce qui nous traverse, quitte à emprunter dans tout ce qui fait du sens à partir de son. Faire une pop noire incroyablement efficace comme Théodora, ou un album d'une honnêteté abrasive si précieuse pour ceux et celles nés avec le hip-hop comme celui du trio Sœur, Femme Togo, Néofront, le rap reste ce qu'on décidera d'en faire. Perso, j'ai choisi, pardon pour la naïveté des mots qui suivent, c'est l'effet Femto, je souhaite que ce rap que j'aime autant puisse être la musique de tous ceux et toutes celles qui souffrent, qu'il s'agisse ensuite de l'hybrider, d'en faire des tubes dansants ou des chefs-d'œuvre techniques, des condensés d'insultes au gouvernement, aux colons et aux oppresseurs, de raconter une vie précaire avec l'orgueil narquois de ceux qui refusent de n'être que des victimes. Peu importe, que toutes, tous les fissurés par le monde y trouvent leur compte, après tout, on a les mêmes ennemis. 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

0: On change complètement avec un single de perso, et un single de perso, c'est toujours très important à écouter, donc j'ai voulu vous en parler. Le morceau s'appelle Maestria, c'est sur une prod du beatmaker de Boston, Michelangelo. Michelangelo. Et voilà, c'est d'une qualité assez effrayante en termes d'écriture, tant les rimes de perso que la prod justement du beatmaker. Perso, pour ceux qui ne connaissent pas, donc c'est un rappeur qui fait partie d'un groupe qui s'appelle le Turf, avec un duo donc avec Avicenne, et donc qui gravite avec tout ce qui se fait plutôt de très très bien autour de la scène marseillaise, mais plutôt dans l'ombre, dans l'underground de la scène marseillaise. Il collabore d'ailleurs souvent avec Just Music Beats, qui est un duo de producteurs du côté de Marseille, et d'ailleurs Budacris, un des membres du duo, a mixé et masterisé le morceau Maestria. Perso, on l'avait laissé avec le projet Éminence Gris, qui était un très bon projet sorti en 2024, et avant ça c'était Chambre Noire en 2020. Donc vous voyez, 4 ans entre chaque projet, et quelquefois un single par-ci par-là, comme le single Maestria qu'on vient d'écouter. C'est pas quelqu'un d'hyper productif, et en même temps quand il envoie des couplets aussi qualitatifs, eh bien, on l'excuse d'avoir à attendre. J'ai écrit une petite chronique sur le site lebonson.org, je vous rappelle, pour lequel j'écris dans la sélection des 10 bons sons du mois de décembre, puisque ce morceau est sorti en décembre. Je vous laisse aller le lire, je ne vais pas en m'auto-citer, ce serait un peu pompeux. En tout cas, voilà, perso, le morceau s'appelle Maestria, c'est sur une prod de Michelangelo, et je vous le conseille fortement.
1: Ouais, le plus dur est derrière moi. On l'a fait tout seul, volume 3. On en est où là? On est à 12 morceaux, un truc comme ça. C'est super dur de trouver comment finir cette rétrospective. Mais on va finir avec ce son-là de 2013. Bah, let's go, hein.

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1: Cutter, le seul, le morceau s'appelle Le bruit des secondes et il date de 2013. 2013, et oui. Pourquoi je le diffuse aujourd'hui? Eh bien parce qu'il fait partie d'un projet qui s'appelle On l'a fait tout seul volume 3, donc qui est le troisième opus des mixtapes fourre-tout un peu foutrac du poteau cutter qui s'appelle On l'a fait tout seul, tout attaché avec des fautes d'orthographe, et où donc dedans on retrouve des maquettes, des inédits, etc. etc. Et donc dans ce volume 3, on a quand même des morceaux qui vont donc de 2013 à 2026. C'est sorti le 1er janvier d'ailleurs 2026, et là aussi j'ai pas besoin d'écrire pour vous parler de Cutter le seul, mais c'est marrant parce que du coup le bruit des secondes ça me rappelle à l'époque où on rappait tous les deux, puisque c'était une époque où effectivement on avait le groupe qui s'appelle Frères de Chaussures comme l'émission, puisqu'on s'est rencontrés par le biais d'interviews que je faisais avec la radio sur laquelle je travaillais, Radio Escapade, big up. Et donc ensuite, comme c'était un rappeur du coin là où j'habitais, je lui ai proposé de venir co-animer l'émission avec moi pendant un temps. Et puis après, lui, il m'a proposé de me mettre au rap, et comme j'écoutais que cette musique-là déjà à l'époque, et ben, je me suis laissé embringuer. Et tout ça, ça a fait qu'entre 2012 et 2022, on va dire à peu près, quasi 10 piges, on a pas mal bourlingué sur les différentes scènes de notre région. On a sorti quelques projets, des EP, des clips, des mixtapes et même un album. Et voilà, et donc d'entendre le morceau « Le bruit des secondes » que j'ai beaucoup écouté à l'époque, parce que souvent on se faisait écouter les trucs qu'on enregistrait, etc. Et lui, déjà à l'époque, il sortait beaucoup de projets solo, en plus des trucs qu'on faisait en groupe. Et donc il y a ce morceau-là, il y a un autre morceau qui s'appelle Aphone, qu'on a tourné sur scène, même je crois bien qu'on a pu le faire sur scène, le morceau Aphone. Et le bruit de seconde, on a dû l'essayer au moins en répète en tout cas. Et donc de retomber sur ces morceaux-là, ça m'a fait vraiment un petit truc voilà, à mon petit cœur, quoi. Ça m'a rappelé des très très très très bons moments de quand on écrivait nos sessions de répète dans la cave, les sessions d'enregistrement, les moments sur scène évidemment qui sont inoubliables, et j'ai jamais ressenti une sensation aussi intense que de faire du rap sur scène. Et donc de retomber là-dessus, je trouve ça vraiment cool. Et surtout qu'à une époque, alors je sais pas, peut-être qu'il me contredira, et si c'est le cas, je vous en dirai plus dans la prochaine émission. Mais il y a eu un changement un peu de style dans le style que propose Cutter le seul. Et donc là, vous l'avez écouté, c'est vraiment du rap classique, classic shit. Et après, là, il a eu pas mal d'évolutions, peut-être un peu plus poésie. Il a fait aussi un groupe qui s'appelait Tel Quel avec un guitariste Domi, multi-instrumentiste. On partait sur des trucs beaucoup plus musicaux, etc. Et j'avais l'impression qu'il y avait un truc de pas vouloir, enfin en tout cas de mettre un peu un drap sur ce qu'il avait fait avant. Pas qu'il en avait honte, mais disons qu'il voulait qu'on découvre le nouveau Cutter. D'ailleurs, il a aussi beaucoup changé de blase de rappeur, et à des périodes un peu clés, je pense, pour lui en tout cas. Et du coup, je trouve qu'il y avait un truc là de ce qu'il y avait derrière lui, c'était derrière et il voulait pas revenir dessus. Et là, le fait qu'il sorte des mixtapes où lui-même propose à l'auditeur qui le connaît maintenant d'écouter ce qu'il faisait à l'époque, et je trouve que ça fait une boucle qui se boucle très bien. Voilà, et je trouve ça très très cool de sa part. Et en tout cas, moi, sache que ça m'a, en tout cas voilà, ça m'a donné un bon shoot de nostalgie. Et même comme je te l'ai dit en privé, et là je parle directement à Cutter, ça m'a même redonné envie d'écrire et peut-être de rapper. Donc rien que pour ça, je l'en remercie. On l'a fait tout seul, volume 3, c'est disponible partout sur toutes les plateformes, et donc vous verrez, il y a effectivement des trucs juste maquettés, qu'il a quand même mixé pour l'occasion, mais des trucs, il y a juste un couplet qu'il voulait poser, etc. Donc c'est assez rigolo, et puis même sur les débuts de morceaux, comme vous l'avez entendu là, il se parle à lui-même, etc. Enfin, il y a une petite mise en scène, comme toujours, avec Cutter le seul, qui est plutôt bien faite. Donc voilà, si ça vous a plu, et si vous connaissez un peu le boug, n'hésitez pas à aller écouter ce projet, On l'a fait tout seul, volume 3.
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Le morceau numéro 6, c'est on part sur le double J, Jar Jar. Et oui, c'est pas le Jean Jass, c'est le Jar Jar. Et le morceau qu'on vient d'écouter s'appelle Ça va pas la tête. Et c'est Jar Jar à la prod lui-même. Jar Jar, c'est tout attaché, J-A-2-R, J-A-2-R. Le Ça va pas la tête, il est tout attaché également. C'est extrait d'un projet de 3 titres qui est sorti le 19 décembre dernier également, donc toujours en 2025, et qui s'appelle La faute à qui? Point d'interrogation, qu'il a entièrement produit, il me semble, parce que voilà, moi je l'ai connu Jar Jar effectivement par son côté producteur. J'avais vu son nom apparaître sur des projets de potes, etc. Et puis en 2024, je crois, début 2024, il y a plus d'un an, ouais, c'est ça, il y a 2 ans tout pile, je crois. Enfin, il faudrait que je retrouve les dates exactes, mais en fait, on s'en fout un peu. Il avait sorti un projet qui s'appelle, faut que j'arrête de parler au passé, qui s'appelle J'ai quitté la fête. Et voilà, moi j'aime beaucoup ce qu'il propose. C'est dans un style, qui est un peu pas à la mode en ce moment, mais dont moi je parle beaucoup en tout cas. Je sais pas si c'est à la mode, mais moi j'aime beaucoup. Donc des prods très électro-pop avec des couplets très bien rappés, un travail assez important sur la voix. Et puis là aussi des paroles bien personnelles, mais auxquelles tout le monde peut s'identifier. Et le côté super efficace des mélodies et des rythmiques qui font que moi c'est des morceaux par exemple que j'écoute quand je vais courir et qui me font aller très très vite, ce genre de morceaux. Je parle beaucoup de Jar Jar à chaque fois qu'il propose quelque chose, et ben j'essaie de vous en parler. C'est un peu dans la même veine que Rock et Dudu, dont j'ai parlé récemment avec leur projet avec Puzz Mama, Chèvre à trois têtes. Dans un truc un peu plus rock, il y aurait TA, mais là, je pense c'est un peu moins rock que TA, c'est plus électro, il y a presque un côté wave. Le dernier morceau de Kinam aussi, Bon Perdant, je trouve que c'est des. Il y a une espèce de mélange là de musique qui est en train de faire son petit trou et qui, moi, m'intéresse beaucoup, beaucoup. En tout cas, j'aime beaucoup écouter ça. Et là, à chaque fois, c'est des projets très courts de Jar Jar, des 3-4 titres, il me semble, ça va, c'est rarement beaucoup plus. Quoi qu'il y en avait un où il est. Ouais, il y en avait peut-être le morceau, le projet avec un autre gars, Coco Francis, je crois, si je dis pas de conneries. Qui était un peu plus long, mais en tout cas, voilà, c'est des projets assez courts qui s'écoutent très très vite. Et effectivement, moi je les mets souvent dans mon MP3 pour aller courir, ou même voilà, dans la voiture. Je trouve que ça fonctionne vraiment très très bien. Ça donne envie de bouger la tête, d'aller danser, de profiter de cette musique et de ces rythmiques un peu plus rapides que des boom bap classiques qu'on a pu écouter dans cette émission. Donc voilà, Jar Jar, J-A-2-R, J-A-2-R. Le morceau s'appelle Ça va pas la tête et c'est extrait du projet La faute à qui? Qui est dispo partout.

0: On finit avec Dagolfheim et le morceau Reigning Victor. C'est sur une prod de Dagolfheim lui-même, puisqu'on n'est jamais mieux servi que par soi-même, c'est bien connu. Morceau extrait de son projet Ultimate Reaper Guillotine 5000. J'avais la flemme de le dire en anglais. Voilà comment Clément du site lebonson.org, dont je parlais un peu plus tôt, nous parle de ce morceau et de ce projet. Il nous dit: le rappeur et producteur originaire d'Atlanta poursuit son rythme effréné de sortie, de quoi faire passer Baldy James ou Currency pour des amateurs. Rien que ce mois-ci, il a sorti 3 projets. Ultimate Reaper Guillotine 5000 est une mixtape ou un long EP composé de 9 tracks qui, comme la plupart de ses sorties, sont autoproduites. Des boucles soulful à l'infini, diguées un peu partout, BO de vieux films, gospel, soul, dessins animés, musique asiatique et j'en passe. Une sorte de MF Doom avec le maillot des Hawks. Le morceau retenu ici, Reigning Victor, déploie une ambiance de fin de film de samouraï sur laquelle Dagolfheim crache son éternel feu. Pas de refrain, juste un 32 bars sorti avec les tripes, une formule qui fonctionne toujours. Donc merci à Clément pour ce petit paragraphe, effectivement, qui qualifie bien le morceau Reigning Victor qu'on vient d'écouter. Et donc au début, vous avez vu, il parle de la productivité de Dagolfheim. C'est parce que cette année, il s'est quand même fait remarquer par une collaboration avec le producteur canadien dont je parle souvent dans cette émission aussi, qui s'appelle Nicolas Craven. Et ils ont sorti tous les deux, que tous les deux, enfin après avec des invités. Accrochez-vous bien, 22 projets en 2025, 22 projets en 2025, vous avez bien entendu, oui, 22, c'est le nombre d'albums que contient cette série qui s'appelle Hyperbolic Time Chamber. Donc il y a Hyperbolic Time Chamber volume 1 qui est sorti en décembre 2024, donc ça fait un peu plus d'un an. Et depuis, ils sont sortis 22 opus de ce projet, voilà. C'est ça quand même. Et donc il y a Jeff du site Goutte Mes Disques que je vais souvent lire et ses chroniques, dont je vais souvent lire les chroniques, je ne sais plus parler français, qui nous en a parlé aussi dans un article. Il nous dit: on va terminer l'année comme l'article date de la fin d'année de décembre 2025, là, il n'y a pas longtemps. Il nous dit: on va terminer l'année comme on l'a commencé, en se demandant comment Dagolfheim parvient à afficher une productivité aussi ahurissante sans nous sortir par tous les trous. Rappelez-vous, en janvier, nous évoquions son association avec Nicolas Craven, grand spécialiste de la boucle soulful, au service d'une esthétique qui caresse dans le sens du poil le fan de son New-Yorkais bien gritty. Entamée fin novembre 2024, cette association entre le producteur canadien et le MC basé à Atlanta comptait déjà 4 courts volumes quelques semaines plus tard, et on sentait déjà bien que ces deux-là n'allaient pas s'arrêter en si bon chemin. Mais de là à imaginer que moins de 12 mois plus tard, elle en serait à sa 22e itération, non. Pourtant, nous y voilà. Dans une dynamique qui interroge autant qu'elle fascine, Nicolas Craven et Dagolfheim continuent de charbonner sans se préoccuper de ce qui se passe autour d'eux, sans vraiment questionner notre capacité à les suivre dans leur délire productiviste. Au fin de la présente chronique, on va vous épargner l'écoute des 15 premiers volumes pensés comme les épisodes d'une première saison et plutôt se concentrer sur les 7 qui ont été livrés ces dernières semaines. Rien que de l'écrire, ça me fatigue. Entamé sans la moindre surprise dans la forme comme sur le fond, des boucles minimalistes et un rappeur qui convoque tout ce que le vocabulaire guerrier peut usiner comme métaphore pour asseoir sa prétendue supériorité, la série Hyperbolic Time Chamber Rap a trouvé un souffle nouveau dès son 17e volume en introduisant le personnage de Jay Nice, un autre pourvoyeur sudiste de Stream of Consciousness réservé aux seigneurs de l'underground qui ont choisi de flinguer leur vie sociale pour essayer de suivre un sous-courant du rap totalement imprévisible dans son calendrier de sortie. Inconnu de l'auditeur de rap lambda, pas spécialement remarquable quand on écoute ses travaux en solo, il trouve une raison d'exister aux côtés du charismatique Dagolfheim avec qui il a régulièrement croisé le fer ces dernières années. Mais si les passes d'armes entre les deux MCs sont aussi mémorables, on ne va pas se mentir, c'est grâce à un Nicolas Craven dont la versatilité, bien plus marquée que sur ses précédentes livraisons pour Dagolfheim, est la tout premier d'un EP comme Dump Gaul Hyperbolic Time Chamber Rap 20 qu'on a choisi de mettre en évidence dans ce papier. Ici, la variété se trouve autant dans la richesse inattendue des samples que dans la façon dont ils sont travaillés et exploités, comme pour répondre à des détracteurs qui voient en lui un beatmaker trop monomaniaque pour être pertinent au-delà d'un rayon d'activité limité à Rock Marciano, Your Old Joug et quelques autres. Dans un rap assoiffé de visibilité à la recherche permanente d'un X-Factor qui n'a certainement pas la prétention de détenir, Dagolfheim continue d'imposer sa vision antithétique, celle d'une proposition musicale qui fonctionne auprès d'une niche qui accepte d'être waterboardée par une discographie qui se compte en centaines de références et dont elle peine à entrevoir les limites. On ne sait pas où il va, on ne sait pas pourquoi il fait ça, mais on prend un pied fou à souffrir. Voilà pour le petit article de Jeff qui concerne Dagolfheim. Effectivement, il a déjà plus de 100 albums depuis qu'il a commencé, c'est du grand n'importe quoi. Si à l'écoute de cet article de Jeff de Good Medisc ou de la petite chronique de mon collègue du bon son, donc qui a écrit, je vous le disais, je vais y arriver, qui a écrit Clément, voilà, je cherchais, je ne me rappelle plus si c'était lui qui l'avait écrit ou pas. Donc si à l'écoute de ces deux chroniques-là, et puis évidemment du son Raining Victor que je vous ai proposé, vous êtes un peu curieux, vous tapez Dagon Fame sur n'importe quel moteur de recherche, vous tombez sur son Bandcamp, et là vous en avez pour des heures et des heures et des heures et des heures d'écoute, puisqu'il a fait beaucoup, beaucoup, beaucoup de projets. Voilà. C'est la fin de ce frère de chaussures, beaucoup merci, et non, c'est merci beaucoup à vous de l'avoir suivi. Je vous rappelle que vous pouvez me contacter si vous avez, bah, je sais pas, des recommandations, des compliments, des retours constructifs à faire sur mes émissions, n'hésitez pas, soit en passant par les radios respectives sur lesquelles vous m'écoutez, et donc vous leur envoyez un petit message, elles me le feront passer, soit sur le blog Arte Radio, donc vous tapez blog Arte Radio frère de chaussures sur n'importe quel moteur de recherche, et là vous tombez sur le blog, et je crois qu'on y trouve tout simplement mon mail, donc vous avez qu'à me contacter par là, et puis sinon Instagram, il y a une page frère de chaussures, et là aussi vous pouvez m'envoyer un petit DM, je vous répondrai avec grand plaisir. Et moi, je vous dis à la prochaine pour toujours plus de bons gros peuras, bien sûr.
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Ya, canaille, la chronique mon pote, sur une prod de Messa, la dernière en ligne, intitulée Brother, depuis le 30 novembre.

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Je trouvais ça. Je trouvais que c'était une idée superbe. Hein, j'avais envie d'y croire. Je savais que c'était condamné au fond de moi, là. Ferme-la!

0: Les font leur pub sur les réseaux sociaux à Marseille. Dans une vidéo, certains annoncent horaire, adresse et promettent même un accueil chaleureux.
1: Jamais. Rien à foutre de l'amour de la patrie. 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

0: aussi curieux que cela puisse paraître, la greffe fécale fonctionne comme n'importe quelle autre greffe. D'un côté, un donneur anonyme 500 pathologies infectieuses qui va faire don de matière fécale. 50 à 60 grammes qu'il faudra réintroduire rapidement dans le microbiote du malade, autrement dit dans sa flore intestinale.
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0: roue pèse 125 kg et peut théoriquement neutraliser un individu. Elle est dotée d'un système de reconnaissance faciale et d'un canon affilé. Une arme surprenante, les Chinois comptent l'équiper de gaz lacrymogène. Le robot est aujourd'hui télécommandé. À terme, il sera autonome.
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C'est pas d'être un bon cogneur qui compte. L'important, c'est de se faire cogner et d'aller quand même de l'avant. C'est de pouvoir encaisser son

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0: Le soleil se lève à l'ouest et se couche à l'est. 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

Nous nous rendons maintenant du côté de Toulouse. Hier soir, un individu armé a fait irruption dans une salle de concert où se produisait le rappeur de... L'homme, âgé d'une trentaine d'années, aurait tiré plusieurs coups de feu en direction de l'artiste avant d'être interpellé puis maîtrisé par le service de sécurité. A immédiatement été transféré aux soins intensifs où il demeure toujours dans un état grave.

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0: 5.
1: Le président en personne est à l'origine de cette loterie au Mexique. 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

0: 17 jours seulement, il n'aura fallu à la France qu'à peine plus de 2 mois pour entamer son découvert climatique. Sur cette courte période, nous avons émis l'intégralité des gaz à effet de serre qui sont autorisés avec l'objectif de neutralité carbone prévu en 2050.
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0: travailler dans cette maison.
1: Pourquoi? Que s'est-il passé?
0: Oh, si vous saviez dans quel état il est. Il me fait peur. Il boit toute la journée. Ou alors il avale une médecine et après c'est pire qu'avant.
1: Est-ce qu'il travaille?
0: Et puis quand il parle, ça n'a plus aucun sens.
1: Est-ce...

0: Nous avons testé des vêtements de Zara et les deux tiers de ces vêtements portaient la trace résiduelle ou dans des concentrations assez importantes de produits chimiques toxiques.
1: On va y venir.
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